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0: c'est aussi tout ça qu'on essaye de rappeler, un contexte politique, social, du métier de gardien de phare. Et puis, il y a aussi le quotidien de la vie des gardiens au phare.
1: Quand on me dit ça, t'es peintre, je sais pas. Moi, je suis un gardien de phare qui peint pour son plaisir, point final, quoi. Je peins parce que j'ai besoin, quoi. Et...
2: Bienvenue dans le cabinet de curiosité de Bretagne Musée. Dans chaque épisode, deux invités nous font découvrir une pièce issue des collections d'un établissement du réseau des musées bretons. Aujourd'hui, nous ajoutons un tableau à notre collection. Nous regardons avec les oreilles les caisses dans l'entrée la veille du départ, un tableau peint par l'ancien gardien de phare et artiste François Joas-Poutrel. Un chargé de projet puis l'artiste nous prêtent leurs yeux. Partons à la découverte de cette nouvelle pièce de notre collection, direction le Finistère et les Côtes d'Armor.
0: Aymeric Jacot, je travaille pour le département du Finistère et je suis chargé du projet de rénovation du musée des phares et balises à Ouessant. C'est un musée qui présente essentiellement des collections d'optiques de phares, qui raconte l'histoire à peu près du phare d'Alexandrie jusqu'à l'automatisation. Et donc il y a une partie qui est consacrée à la fois à la vie des gardiens de phares et à celle de la commission des phares et du service des phares qui était l'administration qui gérait les gardiens. Le musée a fermé ses portes en décembre 2023 pour travaux. Et demain, l'idée c'est de faire entrer le visiteur directement par la cour d'honneur au pied du phare du Créache. Il entre dans les logements des gardiens, les anciens logements transformés en accueil, puis il pénètre dans l'ancienne salle des machines. Le chantier a commencé, donc on ne peut pas accueillir qui que ce soit au musée pendant le chantier. Et donc, on a essayé de choisir une œuvre qui nous permettait de délocaliser cet entretien. Comme on n'avait jamais rencontré Monsieur François Joas-Poutrel, on s'est dit que c'était une bonne opportunité aussi pour nous d'aller le rencontrer et de parler de son tableau. Le tableau s'appelle « Les caisses de relève dans l'entrée la veille du départ ». C'est exactement ce que ça décrit, c'est-à-dire que c'est les caisses à vivre du gardien de phare François Joas-Poutrel, qui est également peintre, qui sont mises dans l'entrée de sa maison, où nous sommes aujourd'hui, et on peut voir que les tomettes au sol sont toujours les mêmes. La porte bleue et jaune est toujours la même, et il y a une armoire sur laquelle sont distribuées au pied de l'armoire sont distribuées les caisses à vivre, le sac étanche de vêtements et le pain, ainsi que 6 bouteilles d'eau. Le musée tel qu'il était présenté jusqu'à maintenant, il avait une part assez réduite sur l'histoire des gardiens de phare. Selon les visiteurs, c'est un manque. Ils venaient aussi pour qu'on leur raconte des histoires de gardiens de phare. Et donc, dans le futur parcours, on a essayé de raconter une histoire des gardiens de phare plus développée, d'une manière moins mythologique que celle qui est véhiculée d'ordinaire. C'est-à-dire qu'il y a un mythe du gardien de phare, solitaire, face à la mer, veillant sur les hommes. Et donc, beaucoup de fantasmes sur cette vie-là. On essaye de présenter les choses d'une manière un peu plus factuelle. Ça a été créé au début du 19e siècle, le gardien de phare en tant que gardien fonctionnaire appartenant à l'administration. Et donc on se rend compte très rapidement que les gardiens sont les moins bien payés de toute la fonction publique, que la vie est dure, assez éloignée du fantasme, que notamment les femmes aussi représentent une part importante de ce métier-là, qui est complètement ignorée aujourd'hui. Donc on essaye de présenter le métier, alors qui va donc de la création au 19e siècle jusqu'à l'automatisation, et donc aussi toute la bataille des années 90 qui s'appelle les sons et lumières, qui sont des grèves répétées où les gardiens étaient au phare et laissaient la lumière allumée, faisaient sonner les cornes de brume en continu. Ce tableau s'inscrit là-dedans. Il y a assez peu de métiers où il est nécessaire d'avoir deux caisses à vivre de légumes, une caisse de viande, son pain et son eau avant de commencer le boulot. Et donc je trouve que ce tableau est éloquent d'abord pour ça, puisqu'il pose un contexte, comment est-ce qu'on fait pour aller au travail. Et ensuite, nous, ce qui nous intéresse, c'est que Monsieur Joas-Poutrel nous a aussi fait don des véritables caisses à vivre qui sont représentées sur le tableau. Et donc, on les présentera dans le futur parcours. Et c'est intéressant à plus d'un titre. Et moi, ce qui me plaît, c'est que, en fait, on touche du doigt une quotidienneté d'un métier dont on n'a que des représentations iconographiques ou photographiques. Et là, on a quelque chose comme une matérialité du quotidien de la vie de ce travail, de ce métier. Il y a cette organisation du travail qui se fait beaucoup au rythme du feu. Comment est-ce qu'on occupe sa journée? Rapidement, en fait, on en arrive aussi à comment est-ce qu'on occupe son temps. Et notamment, voilà, chacun avait ses distractions. Beaucoup la pêche. certains la peinture et voilà, les bateaux en bouteille, ce genre de choses. Et donc présenter ce métier, c'est aussi les temps morts quoi, du métier. Et donc ce tableau parle aussi de ça. Pour ce qui est du jour le jour, de la vie quotidienne, et puis même sur le fonctionnement des machines, les gestes des gardiens, les choses comme ça. Là, c'est vrai qu'on va poser la question d'anciens gardiens de phare. C'est des choses qui peuvent aller de comment est-ce qu'on allumait un feu à pétrole. Voilà, il y a encore des questions sur, par exemple, le radiophare, comment ça fonctionnait. Ça, c'est plus compliqué à maîtriser. Une mémoire aussi technique et difficile à glaner. Mais pour ce qui est de l'organisation du travail, les jours quotidiens, enfin voilà, la quotidienneté au phare, ça, les témoignages des gardiens, c'est la source essentielle. Donc c'est un peu du bouche à oreille. On avait commencé sur le phare du Créage lui-même, donc le musée des phares et balises, il est situé au pied du phare du Créage. Donc on est allé à la rencontre des anciennes familles et des anciens gardiens de phare du Créage. Et de fil en aiguille, on se fait un réseau.
1: François Joas Poutrel, gardien de phare en retraite maintenant. J'ai 73 ans. Bon, et j'ai fait 34, presque 35 ans de phare en mer, quoi. Principalement ici, dans les Côtes d'Armor. Alors j'ai fait le 21 ans au phare des Rouges Douvres, qui est donc entre Bréa, Paimpol et Guernesey. C'est le phare le plus éloigné des côtes d'Europe en mer. J'ai terminé ma carrière 10 ans au phare des Sept-Îles, à l'île aux Moines, en face de Perros-Guirec, là. Il a été peint au phare des Sept-Îles, ouais. Ouais, ouais. Quand je fais des tableaux comme ça, je fais souvent un croquis au départ, un petit croquis sur place, des fois une photo, et puis après le tableau, d'après le croquis, la photo, quoi. Dans la valise noire, là, il y avait... oui, j'avais ma boîte d'aquarelle, j'avais mes bouquins de peinture, j'avais mes crayons. Mais ouais, on en revient à ce tableau-là, donc c'est une scène, là, vraiment, c'est le matin du départ au phare, en attendant la camionnette des phares et balises qui va venir nous chercher pour nous emmener à bord, quoi, du bateau. Et là, il y a les deux caisses rouges, donc c'est... elles sont peintes en rouge parce que c'était la couleur de mon canot, ça, bon. À droite, c'est la caisse, principalement on mettait les légumes, toute caisse à légumes. L'autre caisse rouge, c'était les vivres, les boîtes de conserve, etc. La petite caisse grise devant, c'était la caisse à viande. La veille du départ, on posait la caisse à viande et le sac à pain chez le boucher et chez le boulanger. Et le matin du départ, ils nous avaient tout préparé, on a marqué la caisse, donc il y avait des repas de viande pour une semaine, pour deux, quoi. Et le pain était cuit dans la nuit pour le boulanger, et on avait 7-8 gros pains pour la semaine, quoi. Alors le boulanger recuisait souvent le pain, comme il faisait pour les pêcheurs, hein. Donc il était cuit une deuxième fois, la croûte était plus épaisse pour qu'il puisse se garder plus longtemps, quoi. Pour terminer, donc sur le tableau, le pack d'eau, on était obligé d'en monter de l'eau minérale quand même, parce que l'eau des citernes là-bas, c'était vraiment pas terrible, quoi. Et le sac étanche quand même, progrès par rapport aux anciens, on avait un sac étanche pour mettre nos vêtements, à l'abri des embruns de la flotte. Alors oui, on disait ça, les caisses en bois, pourquoi des caisses en bois? Parce que le bois, c'est les relèves étaient souvent acrobatiques, entre guillemets, quoi. Donc les caisses étaient balancées à la va-vite sur la roche, et des caisses en bois tenaient le choc, quoi. Une relève, c'est, il y a un gardien qui descend à terre et le deuxième qui reste au phare pour sa deuxième semaine. Donc celui qui descendait à terre, il préparait ses caisses, il se préparait à partir, comment, il préparait tout son matériel pour la relève. Mais celui qui restait au phare, lui, il avait le temps d'éplucher les frites pour midi, préparer les frites. Donc c'était le repas de relève, on ne savait pas trop, la relève, ça pouvait être assez tard dans l'après-midi, après-midi. Et celui qui restait au phare faisait les frites et on mettait les beefsteaks à cuire peu de temps après la relève. Et ça dans tous les phares en mer de France. Hein. Un phare, c'est comme un bateau, c'est un truc qui demande de l'entretien en permanence. Donc il y a la surveillance, le quart, la mise en route du feu, la nuit, la sirène de brume, les groupes électrogènes, l'allumage, l'extinction. Mais il y a le matériel à entretenir, il y a l'entretien du matériel électrique, les vidanges à faire des moteurs, et puis l'entretien du bâtiment lui-même. Et la nuit étant uniquement de la surveillance, ben vous comprenez bien que la nuit vous n'allez pas aller faire des manipulations dans les tableaux électriques au risque de flanquer un courju quelque part et de mettre tout en panne. La nuit, c'était de la surveillance, et là, on avait du temps de libre. Et c'est là qu'il était important de pouvoir s'occuper, quoi. Parce que le premier quart, par exemple, qui commençait à 5 heures en hiver le soir jusqu'à 3 heures du matin, ça fait long. Et bien sûr, bon, il y avait le repas le soir, mais après, on a eu la télévision, mais on regardait pas ça tout le temps. Donc, il était utile d'avoir une occupation qui vous tenait éveillé, quoi. On était là... En surveillance, si jamais il y avait un pépin, il y avait les alarmes qui se déclenchaient, on intervenait tout de suite. Mais c'est là que moi, j'en ai profité pour dessiner, pour peindre, ou faire des maquettes, faire des bateaux en bouteille. C'est un truc des gardiens de phare, les bateaux en bouteille, hein, on s'apprenait ça entre nous. Le fait d'avoir une activité qui est, je dirais, vous regardez la télé ou vous bouquinez, vous avez tendance à vous endormir. Le fait d'avoir une activité manuelle, eh ben, ça vous tient éveillé. Hein. Et bon, moi, je peignais, je dessinais. Il y en a d'autres, ils fabriquaient leur casier de pêche la nuit. Donc, le fait d'être, je dirais, en mouvement, quoi, tout en étant statique, assis dans la cuisine avec les alarmes à côté de soi, ben ça nous aidait à tenir les heures. J'ai fait un remplacement au phare de la Jument, oui, et Jean Grunewezer, là, m'a vu peindre. Et puis, je sais pas, je voyais qu'il était attiré et tout. Et je lui ai dit, bah, vas-y, prends mes tubes. Et puis, il s'est mis à faire une petite peinture sur papier. Et puis, après, il a continué, quoi. Mmh. Ah ouais. Moi, je l'ai pas revu après, mais je pense qu'il a continué, ouais. Si, parce que j'ai vu un de ses tableaux chez un collègue qui était patron de vedette à Ouessant, là, et qui est peintre lui-même, d'ailleurs. Je fais vraiment ça pour moi, je veux pas exposer, je vends pas, je peins parce que j'ai besoin, quoi. Et peut-être encore plus maintenant que je suis en retraite, là.
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1: Pour les mêmes raisons, comme m'a dit, une copine qui passait ici, toi t'es comme les vieux murs, c'est la peinture qui te tient, mais elle a raison, heureusement qu'il y a ça.
2: C'était Les caisses dans l'entrée la veille du départ, un tableau peint par François Joise Poutrel, issu des collections du musée des phares et balises de Ouessant. Il est désormais intégré au cabinet de curiosités de Bretagne Musée, une série audio de l'Association des musées bretons, proposée et réalisée par Antoine Gouritin. Retrouvez l'ensemble des épisodes sur le site bretagnemusée.bzh, sur le mur des podcasts de Ouest France, sur Cube, sur l'antenne de Radio Boa et des radios associatives et locales de la Corlab. 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

bande de potes, on a créé un collectif parce que on avait tous une vie à 100 000 à l'heure. Puis un jour on s'est dit mais what quoi, la vie elle passe. Puis on s'est dit on va créer un tiers-lieu. Un tiers-lieu, c'est quoi un tiers-lieu? C'est un lieu collectif où on partage des savoir-faire autour de l'écologie, de la musique, de la cuisine, du yoga.

qu'on a fait, c'est qu'on a créé une société coopérative d'intérêt collectif. Je crois que ça porte bien son nom. C'est fait par tous et pour tous. Que chacun y trouve sa place.

Le tiers-lieu, il ne peut pas exister sans le collectif. Un tiers-lieu, c'est avant tout une histoire de partage. C'est un véritable lieu de création, de réseau. L'accueil du public, qu'importe l'âge, la personne.

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nombre d'abeilles en France est en déclin. Cependant, en 30 ans, on constate une augmentation de 90% des exploitations apicoles de plus de 150 colonies, alors qu'à l'inverse, les apiculteurs amateurs se font de plus en plus rares. Pour ce Ribine, nous irons à la rencontre de trois de nos apiculteurs finistériens, amateurs comme professionnels et même en cours de professionnalisation.

0: Alors, le métier d'apiculteur, il y a beaucoup de variantes au métier d'apiculteur. On a des apiculteurs de loisirs, on a des apiculteurs pluriactifs et on a aussi des apiculteurs professionnels. On a un peu tout ça dans le département et dans ailleurs en France aussi.
1: Denis Jaffray, apiculteur du côté de Locmélard.
0: L'apiculture, c'est d'abord et avant tout très souvent une passion. Moi, je suis tombé un peu dans la marmite comme Obélix. Hein, quand j'avais quelques années seulement, mon père avait quelques ruches au fond du jardin, en presqu'île de Crozon, et puis ça m'a toujours suivi. Maintenant, j'ai 70 ans et j'ai toujours des abeilles. Autrement dit, les abeilles ne m'ont jamais quitté. Et ça, c'est un point important pour indiquer à quel point la passion est quelquefois dévorante. Et puis, malgré tout ça, malgré toutes les problématiques qui se posent aux abeilles à l'heure actuelle, j'ai toujours des ruches et je tâcherai d'en conserver jusqu'à ce que j'en puisse plus. Alors, c'est plutôt au départ un métier passion, bien évidemment. Mais lorsque je suis arrivé en retraite dans les années 2000, l'avantage, c'est qu'après une grande carrière dans la marine de une trentaine d'années, et arrivé à la retraite, donc je me suis mis un petit peu plus à fond dans l'apiculture, puisque mon nombre de ruches n'a cessé d'augmenter, jusqu'à arriver à 120 ruches. Et pendant plusieurs années, donc j'ai commercialisé ces produits et j'ai toujours un tout petit peu de production, mais j'ai beaucoup réduit suite à des problématiques, notamment liées à la présence du frelon asiatique qui a vraiment impacté l'apiculture en général, hein, qu'il s'agisse des petits apiculteurs, mais également ceux qui possèdent beaucoup de ruches. Puisque à l'heure actuelle, malheureusement, justement, c'est plutôt les petits apiculteurs qui disparaissent. Parce qu'en étant petit, l'impact est plus fort sur quelques ruches que sur des gros ruchers de 25 ou 30 ruches. Donc souvent, les petits apiculteurs qui réalisent quelque part le maillage du territoire par leur répartition sur le terrain, ben, font qu'ils disparaissent. Et donc c'est la pollinisation, celle qui est assurée en tout cas par les abeilles mellifères, qui en pâtit énormément. Parce que quand ils s'aperçoivent qu'il n'y a plus rien à faire, les abeilles disparaissent. Et puis après, bah, ce sont les pollinisateurs sauvages qui sont impactés par le frelon asiatique.
2: Alors pour moi, un apiculteur, c'est quelqu'un qui accompagne les abeilles.
1: Benoît Guéganton, apiculteur amateur qui lance son exploitation professionnelle à Saint-Couli.
2: Parce qu'en fait, c'est les abeilles qui travaillent. Nous, on est juste là pour les aider et leur proposer un endroit chouette où butiner. Enfin, voilà, essayer de s'en occuper au maximum, quoi. Tout en respectant au maximum leur rythme. Et, voilà. Donc, il ne faut pas leur prendre trop de miel, il ne faut pas les exploiter. Enfin, il ne faut pas les exploiter. On les exploite forcément un petit peu, mais disons que moi, je travaille en plus avec l'abeille noire. Donc elle est plus compliquée, un peu plus paresseuse, disons, en début de saison. Mais elle a tendance à garder beaucoup de réserves pour elle et produire un petit peu moins. Donc voilà, je sais que ça rentre dans ma philosophie, quoi, de travailler avec l'abeille noire. C'est que l'abeille noire, ça va être... Elle pense comme ça, c'est la ruche, la colonie d'abord, quoi. Donc d'abord, elle fait beaucoup de réserves. Et vraiment, si elle en a trop, elle le monte dans les hausses et du coup, l'apiculteur peut le récupérer. Mais c'est pas une abeille productiviste.
3: Ah ben, le métier d'apiculteur, il est très complexe. C'est le fait de conduire des colonies d'abeilles pour les développer, puis produire les différents produits de la ruche qu'on va retrouver, comme le miel, la propolis, la cire aussi.
1: Georges Matzeff, apiculteur sur la Pointe d'Armorique.
3: Ça peut aussi être construire son matériel, ça peut aussi être travailler avec son environnement, donc l'entretenir, avec différents acteurs aussi, des producteurs sur place, ou des gens qui vont transformer le miel, comme des restaurateurs ou des points de vente. Donc apiculteur, c'est beaucoup de choses, hein. C'est commercial, c'est un peu agriculteur, c'est un peu éleveur, c'est conditionneur, c'est plein de choses. Communicant.

0: Et donc, c'est quoi la motivation qui vous a amené à faire ce métier ?
1: Alors moi, ma motivation première, c'était la quête d'un idéal, quelque chose d'absolu. La beauté des abeilles m'a bouleversé la première fois que je les ai vues. J'ai tout de suite voulu faire quelque chose de... on dit que la perfection n'existe pas, mais faut avoir regardé dans une ruche avant de dire ça, parce que la perfection, on en est très très proche. Et en soi, c'est déjà très émouvant. Et voilà, j'ai eu cet élan poétique, on va dire, un peu idéaliste, de conduire des colonies d'abeilles... en Bretagne, sur une petite presqu'île préservée, des cultures modernes. Et puis, surtout avec des partis pris forts, parce que je ne suis pas du tout sur une conduite productiviste, mais je suis beaucoup dans le respect du vivant, c'est-à-dire que je nourris au miel, donc c'est aussi une implication sanitaire. Je travaille sur une presqu'île où il n'y a pas de culture, donc on a aussi des rendements qui sont faibles, mais on a des miels très particuliers.
0: Est-ce que vous pouvez nous parler un peu des ruches ? Qu'est-ce qu'une ruche ?
1: Une ruche, alors déjà, il y en a différents types. Une ruche, c'est l'habitat des abeilles. La ruche, c'est vraiment le corps de vie de l'abeille où la colonie va se développer. Une reine va y pondre des œufs que des nourrices vont transformer, aider à transformer en larves puis en abeilles. Elles vont y stocker leurs ressources comme le pollen, le miel, et fabriquer de la cire pour le conditionnement de ces ressources qu'elles durent dans le temps. C'est vraiment l'habitat de l'abeille. Artificielle, puisque habituellement les abeilles vivaient plutôt dans des troncs d'arbres ou des cavités, ce genre de choses. Donc nous, apiculteurs, on utilise différents types d'habitats qu'on appelle ruches. Par-dessus, ceux qui produisent du miel vont venir rapporter des compartiments qu'on appelle hausses, et où les abeilles vont stocker uniquement du miel qui sera récolté, conditionné, puis vendu derrière.
0: Et les abeilles, vous nous parliez de pollen, en quoi elles permettent la pollinisation ?
1: Alors, les abeilles permettent la pollinisation parce que les fleurs, ces grosses malines, au fil de l'évolution, ont élaboré des stratégies de reproduction. Et donc, elles séduisent les abeilles et puis d'autres pollinisateurs en sécrétant un liquide sucré qu'on appelle le nectar. Alors, certaines fleurs seulement, parce qu'il y a des fleurs qui sont nectarifères, donc elles produisent du nectar. Certaines sont pollinifères, elles produisent du pollen. Certaines ne produisent ni l'un ni l'autre. Et certaines produisent les deux. Donc c'est pour ça que les gens voient en plein été, au mois de juillet, fin juillet, il y a beaucoup de fleurs dans la nature, toutes ne sont pas mellifères. Toutes ne produisent pas soit du nectar, soit du pollen. Et donc voilà, il y a des périodes où il peut y avoir des fleurs, mais il y a moins de ressources disponibles pour les abeilles, les pollinisateurs en général. Mais oui, le rôle des abeilles par rapport aux fleurs, ça va être de transporter leurs gamètes sexuelles, le pollen, d'une fleur à l'autre.
0: Et mellifère, qu'est-ce que c'est que ce mot ?
1: Ah, mellifère, donc alors étymologiquement, je ne sais pas si je vais pouvoir le déconstruire, mais une plante dite mellifère, c'est qu'elle produit soit du nectar, soit du pollen, soit les deux.

0: Et donc, quel produit, quel genre de produit tu fais en transformant le miel?
1: Eh ben, bah, je vais pas tout dévoiler parce que là, c'est garder quelques secrets, mais pour l'instant, voilà, j'ai aussi bien des produits classiques type bonbons, nougat, pain d'épices, mais voilà, je travaille aussi sur d'autres choses comme du sirop de miel ou de la pâte à tartiner, voilà.
0: Pas juste du miel en pot, quoi.
1: Ah non, non, l'idée c'est vraiment de montrer qu'avec le miel, on peut faire une multitude de produits différents. Je rencontre beaucoup de gens qui aiment pas les bonbons miel, mais voilà, ils aiment bien le pain d'épices. Ceux qui aiment pas le pain d'épices mangent du nougat. Enfin voilà. Donc je pense qu'il y en a pour tout le monde, et aussi bien les enfants que les personnes âgées. Voilà, il y en a pour tout le monde, quoi.
0: Est-ce que tu peux nous raconter un peu la genèse de cette épopée, un peu comment ça t'est venu d'acheter des ruchers, de te lancer?
1: Eh ben, donc j'étais employé à l'époque à Carré. Et du coup, avec un collègue, on a décidé de prendre des ruches ensemble, juste quelques-unes, voilà, 3-4. Et donc c'est à ce moment-là, en m'occupant de ces ruches-là, que je me suis rendu compte que ça cochait vraiment tout ce que j'avais fait avant, enfin tout ce que j'avais aimé faire dans les jobs d'avant. Voilà, j'ai jamais trouvé un job qui me correspondait à 100% dans tout ce que j'ai fait. Mais je me suis rendu compte que l'apiculture, voilà, ça prenait vraiment tous les petits bouts chouettes que j'avais trouvés dans mon expérience d'avant. Ensuite, ma première récolte de miel, donc c'était à l'été 2023. J'ai fait un miel de sarrasin. Et pour rigoler, on l'a envoyé à un concours de miel à l'abbaye finistérienne. Là. Et on a remporté une médaille de bronze. Au milieu d'apiculteurs, voilà, qui en ont 500 ruches, quoi. Donc on s'est dit, punaise, en fait, c'était hyper valorisant, ça fait du bien. Et c'est là que je me suis dit, non, mais en fait, il faut vraiment que je fasse ça. Et puis les abeilles ont besoin d'aide, enfin voilà, c'est quand même pas facile pour l'apiculture. Donc voilà, donc j'ai décidé de quitter mon emploi et de me former pendant un an à côté de Poitiers, là, dans une école. Donc j'ai passé un BPRE apiculture. Et ben, dans le BPREA, il y a une bonne partie, bien sûr, apiculture, donc un peu théorie, pratique, tout ça. Il y avait aussi toute une partie transformation, où on apprend, donc voilà, j'ai la formation HACCP pour pouvoir travailler en cuisine, enfin voilà, toutes les normes et tout ça. Mais il y a aussi toute une partie de gestion, compta, d'une entreprise agricole, donc c'est vraiment complet. Après un an de formation, on sait gérer une entreprise agricole, et avec tous les aspects apiculture en plus, quoi.
0: Et ça te fait pas peur de te lancer comme ça en solo dans cette aventure?
1: Non, j'aime bien, puis on a plein d'abeilles avec moi, donc je suis pas vraiment tout seul. Mais non, moi j'adore monter plein de projets, voilà, je fais plein de choses à côté d'associatif et tout, donc j'aime vraiment bien ça. Et vraiment, l'apiculture, ça coche vraiment tout ce que je veux faire, donc il n'y a aucun problème là-dessus.
0: Acheter des essaims, moi je n'y connais pas grand-chose, comment ça se passe?
1: Quand on est apiculteur, on a la chance, dans l'agriculture, on est quand même les seuls à pouvoir faire ça, on peut couper une ruche en deux. Entre guillemets, c'est-à-dire qu'en fait on a une colonie d'abeilles, si on la coupe en deux, la partie qui se retrouve sans reine va en faire une nouvelle. Du coup, avec une seule ruche, on peut en faire deux. Moi, je schématise et je grossis le trait pour les néophytes, mais en gros, avec une ruche, on peut en faire deux. Mais ça prend du temps, parce que du coup, la ruche qu'on coupe en deux, entre guillemets, bah, du coup, il faut qu'elle se remette, enfin qu'elle se redéveloppe. Et en général, la ruche qu'on divise, elle ne produit pas de miel, ou très peu, quoi, dans l'année. Donc là, mon idée, c'est que comme je vais essayer de gagner un petit peu plus de temps, donc je divise toujours mes ruches, enfin, j'essaye de diviser en tout cas les bonnes colonies. L'idée, c'est d'en acheter un petit peu à un autre apiculteur pour gagner un peu plus de temps. Là, du coup, lui a donc divisé ses ruches l'année dernière. Enfin, c'est un apiculteur du coin, là, qui est en bio. Et lui, qui divise tous les ans, qui fabrique des essaims. Et en fait, du coup, avec cette manière-là, il crée des essaims et il les revend.
0: Et donc, est-ce que tu peux nous expliquer ce que ça veut dire, le label bio en apiculture?
1: Alors, le label bio, il y a quelques points quand même à respecter. Déjà, c'est au niveau nourriture pour les abeilles. Donc, il faut savoir que les abeilles, bon, globalement, elles se nourrissent toutes seules, à peu près. Mais dans les périodes compliquées, comme à l'automne, début d'hiver et au printemps, des fois il faut les nourrir un peu, donc avec du sirop, du sucre, enfin du sucre avec, avec du sucre on fait du sirop. Donc quand on est en bio, bien sûr, le sucre ou le sirop qu'on achète tout fait doit être labellisé bio déjà, donc c'est un surcoût pas négligeable. Ensuite, en bio, on est obligé d'utiliser des ruches en bois, tout en bois quasiment, sauf le plancher. Mais donc, voilà, donc on peut plus prendre du tout de matériel en plastique, comme ça se fait beaucoup. Pour les produits de traitement, parce qu'il y a quand même quelques parasites, maladies qu'il faut quand même bien surveiller et soigner, bah, il y a toute une... On a une liste de produits autorisés en bio, mais elle est assez restreinte et un petit peu moins efficace. Donc voilà, faut travailler autrement en tout cas pour lutter, pour aider un peu les abeilles à lutter. Et il faut faire attention aux rayons de butinage surtout. Donc là, il faut faire attention à ce que 3 km, dans un rayon de 3 km autour d'une ruche, la majorité des surfaces cultivées soient labellisées bio.
0: Et tu n'as pas eu peur au début de te faire piquer par des abeilles ?
1: Il y a forcément un petit peu d'appréhension au début, mais non, ça va, bien équipé. Et une fois qu'on est détendu, en fait, au début, on se fait piquer un petit peu. J'ai la chance de ne pas être allergique, donc ça, c'est chouette déjà. Ensuite, j'ai fait un stage chez un apiculteur, je me suis fait énormément piquer. S'il écoute ça, cet enregistrement, il saura que c'est lui dont je parle. Mais en fait, je pense que ça venait, quand j'ai bien analysé, ça venait du fait que c'était pas mes colonies, c'était pas mes ruches. Du coup, j'étais un peu plus stressé. J'aime pas trop. J'essaie de faire attention au maximum quand je m'occupe d'une autre ruche qui est de quelqu'un d'autre. Et du coup, comme j'étais moins à l'aise, je pense que mes gestes étaient moins fluides et je pense que ça se ressentait. Je pense que les abeilles ressentent beaucoup le stress et. Quand on a un petit peu d'appréhension, du coup, typiquement, j'allais passer une journée chez lui, je me faisais piquer 40 fois, et je retournais le soir chez moi, je me faisais pas piquer, quoi. Donc il y avait quand même un truc, et c'est effectivement quand on est détendu et que c'est nos abeilles, ça va.
0: Et elles sont pacifiques entre elles, entre colonies ?
1: Pacifiques, elles font chacun leur petit train-train, quoi. Mais bon, après, une abeille, ça peut pas se promener de ruche en ruche, quoi. Enfin, sauf le mâle. Mais là, on rentre dans des techniques d'apiculture un peu pointues, mais disons que dans les castes, les différentes castes d'abeilles, il n'y a que le mâle qui peut se promener de ruche en ruche allègrement.

0: Les colonies d'abeilles des apiculteurs sont confrontées à de nombreux dangers et problèmes. On découvre lesquels.
1: Le frelon, c'est l'ennemi numéro un, on va dire quoi. C'est l'ennemi à abattre. Mais à part le frelon, moi, pour l'instant, j'ai pas beaucoup de ruches, donc je peux pas confronter à beaucoup de problèmes. Bon, en tout cas, à part le frelon, pour l'instant, c'est vraiment le varroa, qui est quand même un parasite important dans la ruche. C'est vraiment les deux seuls à surveiller.
2: Ah ben, le frelon, moi, ça fait 10 ans que j'y suis confronté. Et l'impact, il a été divers et varié sur les 10 années. Les deux premières, on l'a juste vu son installation, en fait, très progressive. La troisième année, on a été... Alors, le département le plus touché de France, et nous, on a été la commune la plus touchée du département. Donc, instinctivement, j'ai cherché des moyens de lutte, comme le piégeage. Alors, il y a 7 ans, du coup, on n'avait pas le recul qu'on a aujourd'hui sur le piégeage. Mais par contre, j'ai acheté moi-même des pièges, plusieurs centaines, auxquels j'ai adjoint un mode d'emploi parce que ces pièges n'étaient pas sélectifs et que pour moi c'était un enjeu majeur, la sélectivité. Donc bon an mal an, moi ce que j'ai remarqué à l'époque, c'est que quand une reine frelon rentrait dans un piège, d'autres insectes ne rentraient pas dedans. Ah oui, la pression elle est de plus en plus forte. Au niveau du frelon cette année, c'était spectaculaire, c'est du jamais vu pour moi quoi. Donc je sais pas dans les autres régions de France, même de Bretagne, comment ça s'est passé. Mais c'est sidérant, et je pense que déjà cette politique de l'autruche à pas détruire les nids quand on les trouve à l'automne, déjà c'est un peu scandaleux. Malgré l'effort, le dispositif est mis en place, mais bon, quel impact il a réellement, je sais pas. Et puis quel coût aussi, hein, parce que faire venir des insectiseurs, c'est quand même le coût de l'intervention assez élevé. Donc. Ouais, et puis la menace, elle est pas unique, quoi. C'est-à-dire que c'est quand même une addition de menaces. Donc, en soi, cette addition, elle est trop lourde maintenant. Elle devient vraiment trop lourde. Il y a d'autres menaces. Il y a le frelon orientaliste qui arrive. Il y a l'Athenia tumida, qui est un petit coléoptère qui fait des ravages en Italie, mais considérables. Hein. Un petit peu comme les vaches chez les éleveurs, on élimine les cheptels par le feu. Et on brûle des cheptels entiers. L'herbe de la pampa aussi, qui est en train de coloniser complètement le milieu ici, d'une manière mais vraiment brutale, qui est très difficile à éradiquer. Donc je pense que si vous attendez à voir des abeilles dans les 20 ans qui viennent, vous êtes très très très optimiste quand même.
0: Et en tant qu'apiculteur, qu'est-ce qu'on ressent quand on voit une ruche, quand on retourne sur le lieu d'une ruche et qu'on voit toute sa colonie en fait abattue?
3: Oui, alors c'est assez fréquent que des apiculteurs, quand ils viennent faire leur visite de printemps, ben malheureusement, ils retrouvent des ruches qui sont vides, tout simplement parce qu'elles ont été vidées. Certaines ont été tuées directement à l'automne, c'est-à-dire qu'il y a trop de frelons et elles sont anéanties complètement, sont détruites. Mais il y en a beaucoup qui ont pu être impactées, mais qui ont simplement été impactées par le nombre d'abeilles qui est devenu extrêmement réduit. Et à ce moment-là, malheureusement, une petite colonie a du mal à passer l'hiver parce qu'il n'y a pas assez de température créée par la grappe. Et elle meurt de froid. Si le froid est un petit peu tenace, elles n'ont plus les capacités de conserver la vie à l'intérieur de la grappe.

0: de noirs bataillons, de larves qui coulaient comme un épais liquide le long de ces vivants haillons. Tout cela descendait, montait comme une vague où s'élançait en pétillant. On eût dit que le corps enflé d'un souffle vague vivait en se multipliant. Et ce monde rendait une étrange musique, comme l'eau courante et le vent, ou le grain cabaneur d'un mouvement rythmique agite et tourne dans son vent. Les formes s'effaçaient et n'étaient plus qu'un rêve, une ébauche lente à venir sur la toile oubliée, et que l'artiste achève seulement par le souvenir.
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choc initial est très pénible pour lui. Il souffre comme s'il était un projectile lancé par un canon. Il voyageait au-dessus des mers et des montagnes. Il faut donc l'endormir dès le départ et déployer ses membres pour que l'avant de son corps ne soit pas séparé de l'arrière et que la violence du choc se répartisse dans chacun de ses membres. Quand la première partie du trajet est accomplie, le transport devient plus aisé. Nous laissons alors les corps flotter à l'air libre. Alors que j'en étais là de mon rêve, un vent se leva et troubla mon sommeil. De sorte que je me retrouvais dans la réalité.

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De la poussière dans les yeux pour cacher l'âme. 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